Les murs de béton aux couleurs sobres invitent à être patient, s'arrêter de penser à la mort, ne plus penser à cet endroit malveillant. Je l'attends depuis longtemps, longtemps.